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0: Il est 6 heures.
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0: Il est 8h. 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

0: Une nuit d'hiver, la police reçoit un appel. Un cambriolage est signalé dans un camping désert à Bredang, aux abords de Stockholm. Quand les agents pénètrent dans la caravane d'où provient de la lumière, ils découvrent l'indicible. Le sang recouvre les murs, le sol et chaque objet. Une hache et un corps réduit en morceaux. Et dans la pièce voisine, un adolescent endormi, la tête posée sur un bras sectionné. Le garçon s'appelle Hugo Sand, 17 ans. Il est le fils d'un écrivain célèbre. Il souffre d'un rare trouble du sommeil, un somnambulisme qui se déclenche au cœur de ses cauchemars. Coupable ou simple témoin, il ne se souvient de rien. Appelé à diriger l'enquête, Juna Lina sollicite l'aide de son ami Eric Maria Bark, hypnotiseur. Ensemble, ils tenteront de faire ressurgir la vérité enfouie dans les méandres des terreurs nocturnes. Mais ce qu'ils vont réveiller dépasse l'entendement. Le Somnambule, c'est le roman de l'ombre et du vertige. Il explore la frontière mouvante entre le rêve et la violence, la culpabilité et l'oubli. Le Somnambule de Lars Kepler est paru chez Actes Sud.
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0: Il est 10h. 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
5: C'est parti en live en ce samedi après-midi ou même fin d'après-midi, début de soirée. Vous savez que nous sommes là entre 18 et 20 heures pour chansons à la demande. Et puis, on salue tout le monde qui nous regarde via la cam, bien sûr. Et puis, on est là également le dimanche entre 10h et midi. Eh bien, bienvenue à tous et à toutes. Merci d'être là. Merci de nous accompagner. Et puis, nous, on est là pour suivre vos demandes, puisque pendant toute la semaine, au 0479 070 110, vous avez fait vos demandes par SMS avec votre prénom et localité. La feuille est encore bien remplie, comme le montre Niki d'ailleurs, pour celles qui nous regardent. Ça va, Niki?
6: Ça va très bien, ça va. Oui, le soleil est là,
5: la porte-fenêtre est ouverte.
6: Et puis on fêtera un anniversaire demain.
5: Ouais. Ah
6: ouais.
5: Lequel?
6: Celui de Dimash, il est né le 24 mai.
5: Ah, bon anniversaire à Dimash. Windy, bien le bonsoir. Et on va commencer avec lui.
6: Oui, la chanson est en chinois. Elle s'appelle War and Peace et c'est Dimash Kildbergen.
5: Eh bien, on va l'écouter tout de suite. Bonne soirée à tous et à toutes et merci de votre fidélité.

0: quelle bonne voix pour démarrer cette émission chanson allemande par Wendy Dimash à l'instant. Un artiste qui parle que de paix dans ses chansons, hein. C'est un peu normal avec tout ce qui se passe maintenant. Et puis voilà, il a, depuis tout petit, eh bien, il chante et il supplie la paix, la joie, la bonne humeur, la gaieté et tout dans ses chansons, hein. C'est vrai, hein.
1: Tout à fait. Tout à fait.
0: Donc, Wendy a eu sa petite récréation en ce samedi soir. Et puis, on peut retrouver cette chanson aussi le dimanche matin en rediff. Le matin entre 10h et midi.
1: Voilà. Entre un croissant et un chocolat chaud.
0: Ouais.
1: N'est-ce pas?
0: Alors, c'est celle-là?
1: Ouais. Eh bien, oui. Cette fois, nous allons du côté de Célia, qui habite à Anzival. Elle a demandé Senses Tip Towing.
0: Et on va faire un petit coucou à toutes ceux et celles qui sont sur les terrasses d'EY, puisque vous le savez, votre radio EY, eh bien, vous offre la musique dans les rues d'EY. Eh bien, on vous fait un petit salut également. Et puis, merci d'être là.

0: bon programme pour pouvoir démarrer cette émission. Eh bien, on commence en force avec un petit peu de rock'n'roll, quelque part. Un petit air de rock'n'roll, ça fait du bien.
1: Que tu ne connaissais peut-être pas ?
0: Non, pas du tout.
1: Eh ben voilà.
0: Non, bon.
1: Comme
0: on
1: quoi.
0: Sait pas tout connaître.
1: Comme hein. quoi.
0: Voilà, on sait pas tout connaître. Bon, vive le soleil, vive la joie et la bonne humeur dans cette émission avec Durand Durand poursuivre.
1: Oui, avec ce titre Girls on Films qui a été demandé par Jessica qui habite à Essen.
0: Merci à Jessica.

0: Ah ben voilà, c'était Duran Duran. Bon souvenir. Ben ça continue, n'est-ce pas?
1: Mais bien sûr que ça continue avec entre autres Chris de Burgh, Eye of Emotion. Si tu te souviens, il y a quelques belles petites années.
0: Ouais.
1: Eye of Emotion. Ouh, qu'est-ce que c'est bien. Eh bien, c'est pour Sylvie qui habite à Jemappe.
0: Merci à Sylvie et son morceau d'ici quelques instants. 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

0: Eh bien voilà, je suis là.
1: Mais oui, mais nous sommes là, comme chaque samedi d'ailleurs, à partir de 18h.
0: Mais oui.
1: Évidemment.
0: Bon, évidemment. C'est une vieille chanson, ça, hein ?
1: Évidemment.
0: De
1: mais
0: France
1: oui.
0: Gall.
1: Oui.
0: C'est France Gall qui chante ça. Alors, qui a demandé quoi dans Chanson allemande ?
1: Ah, on a fait plein de demandes, mais plein,
0: oui.
1: Quand on dit plein, c'est plein. Christopher, qui habite à Mosé, près de Namur, a demandé Jennifer Lopez, Waiting for Tonight.
0: Ah, ça va bouger.

0: Téléphone Tonight sur MTS Radio. Souvenir, c'était ma chère Nikki.
1: C'était quelque chose que vous connaissiez encore,
0: oui.
1: Sur laquelle vous avez dansé en
0: Mais
1: plus,
0: oui.
1: Mademoiselle Jennifer Lopez.
0: Ah, Jennifer Lopez. Et puis maintenant, pour suivre votre programmation, puisque c'est vous qui demandez vos chansons, 0479-0701-10. Durant la semaine par SMS, la ligne est ouverte 24 heures sur 24. Mettez votre prénom ainsi que votre localité et la personne suivante.
1: Et la personne suivante avec le chanteur suivant, puisque c'est un chanteur, c'est un homme, c'est un... Eh bien, c'est un gars qui a demandé...
0: C'est un homme comme moi.
1: Voilà.
0: C'est un homme comme moi.
1: Voilà. Tout à fait. C'est Steven qui habite...
0: Un baraqué. Non, pas un baraqué.

0: L'autre média, IY, MCS Radio à l'instant, Lionel Richie. D'ici quelques instants, on se retrouve pour la suite de l'émission après cette virgule.
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2: Voilà, j'appuie sur les mauvais boutons. Ça peut arriver, hein. Bon, voilà, l'erreur est humaine. Hein, bon, tout on va faire plaisir à Christophe d'ailleurs. C'est ça le démarrage de sa chanson qu'il a demandé. Et il a demandé quoi, Christophe?
3: Notre ami Christophe a demandé Frali Polipi avec ce titre Angel.

0: apparemment, si mes informations sont bonnes, c'est sorti il y a 13 ans.
1: Un peu plus.
0: Franipo Lippi avec Angel, demandé par Christophe, qu'on salue, bien sûr. On vous salue tous et toutes. Et puis, voilà, c'est votre récréation, c'est vos demandes. Et on va poursuivre avec qui ?
2: On va poursuivre avec quelqu'un qui habite à Torny.
0: À Torny ! Tiens,
2: oui,
0: c'est la première fois,
2: au fond de la Belgique.
0: Ah oui ?
2: Il s'appelle Noah et il a choisi Billy Joel, Uptown Girl.
0: Je veux bien le fin fond de la Belgique, mais de quel côté ?
2: Du mien, voilà, exactement.
0: Fin fond de la Belgique, t'es pas le fin fond de la Belgique, toi ?
2: Ah, si !
0: Fin fond de la Belgique, pour moi, c'est la frontière, hein ?
2: Ah ben voilà, c'est pas très loin.
0: Donc, je vais trop loin. Allez, arrête. Hein. Elle dit d'être sottise.
2: Mais non.
0: Allez, on écoute.

0: Girls. Bien, ça fait danser. Ça fait sourire, et puis ce qui va faire sourire aussi, c'est Sharon avec Azizam.
1: Oui.
0: Qui a été demandé par
1: Rebecca qui habite à Namur.
0: Merci Rebecca.

0: Là, on peut dire que c'est un de ses grands succès. Hein. Ça, on peut pas le nier. Et Tchan, Azizam, sur votre radio web, MCS Radio, à la demande, bien sûr. Et c'était demandé par qui?
1: Et ça a été demandé par une demoiselle qui s'appelle Rebecca et qui habite à Namur.
0: Ah, maintenant, ça va être un morceau que j'aime bien.
1: Oui.
0: Qu'on n'entend pas souvent, du groupe ABBA.
1: Does Your Mother Know a été demandé par Richard qui habite à Quévrin dans le Hainaut.
0: Très bonne idée, Richard, c'est ça?
1: Richard, oui.
0: Allez, on écoute.

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1: Voilà, la suite de l'émission après ABBA. Bien, on va parler un petit peu de notre petit événement du 12 juin. N'oubliez pas, venez nombreux et nombreuses, puisque c'est gratuit pour les visiteurs et exposants. Eh bien, nous aurons plus de 100 voitures, voire plus, si la météo nous le permet. Eh bien, voilà, venez voir des ancêtres, des vieux tacos, ou même des vieilles anciennes Porsche. T'aimes bien les Porsche.
2: Tu parles des voitures, hein?
1: Je parle des voitures.
2: Parce que tu me regardes en disant vieille, je me dis oulala.
1: Non, non, je parle de voitures.
3: Évidemment. Anciennes voitures.
1: Donc, grand rassemblement au centre récréatif de Romouchan. Nous serons là avec le studio mobile. Et c'est une organisation de votre
2: radio.
1: Voilà, c'est cette radio qui organise ça. C'est sa grande première dans le thème toujours de Vrom Passion, puisque Daniel Leder sera là pour commenter et animer son émission comme d'hab.
2: Et tu sais donner l'adresse.
1: On est en pleine saison, c'est rue Marcel numéro 10.
2: Voilà.
1: À Romouchan.
2: Yeah.
1: En plus, j'ai fait un itinéraire fléché. Mm-hmm. Pas bien ça.
2: Et
1: les bâches sont en train de se mettre. Donc, on annonce dans la commune des Ouailles eh bien, tout ce qui se déroulera au centre récréatif. En plus, il y aura un château gonflable pour les enfants, il y aura un food truck et un bon glacier de la région qui est de Romouchan en plus. Notre ami Bernard, que je salue d'ailleurs s'il est à l'écoute. Eh bien, voilà, on aura des bonnes glaces artisanales en plus. C'est pas bien, ça.
2: Excellent.
1: Et puis, alors, un apéro, bien sûr. Hein. Tout ça entre 17h jusqu'à 21, 22h.
2: Jusqu'à bien tard dans la nuit.
1: Non, pas dans la nuit. C'est pas une soirée dansante. Hein. Hein, quand même. Hein. Bon, voilà. Et puis, les ancêtres, ils vont être fatigués. Hein. Ils devront rentrer à la maison. Bon, voilà. Allez, la suite du programme. Donc, notez ça dans votre agenda. Et j'imagine que c'est fait. Alors, maintenant, on écoute.
2: Eh bien, nous allons du côté de chez André, qui habite à Tongres.
1: Tongres.
2: Oui, il a demandé un bon vieux machin extraordinaire, en plus. Signé Marvin Gaye et Tammy Terrell, Ain't No Mountain High Enough.
1: Bon choix, merci beaucoup.

0: Quel bon souvenir! On se croirait dans les années 60, n'est-ce pas?
1: Mais nous sommes dans les années 60. Nous sommes dans les 60s.
0: Ah, moi j'aimais bien cette époque.
1: Ah oui. Et puis Marvin Gaye, c'était quand même quelqu'un.
0: Ah, oui, John Travolta et toute la clique. Moi j'aimais bien cette époque.
1: Ouais, hein.
0: Surtout les bagnoles, c'était génial.
1: Ah,
0: les grosses bagnoles américaines. Yes! Bon, alors, la suite. Des suites.
1: La suite des suites.
0: Oui.
1: On va un petit peu s'amuser avec quelque chose qui n'est pas mal du tout. Et une demoiselle. Et c'est la première fois qu'elle nous écrit un petit mot. N'est-ce pas? Qu'est-ce que tu racontes, toi?
0: Non, rien du tout.
1: Il raconte, mais il raconte. Il parle tout seul.
0: Mais c'est de la façon que tu le dis, tu l'annonces, quoi. On va jouer avec quelque chose.
1: Tu vois, tout de suite. Tout de suite. Fais une chic.
0: Ben oui, c'est ce que tu as dit.
1: Oui, oui.
0: N'est-ce pas, Serge? C'est ce qu'elle a dit, voilà.
1: Écoute,
0: bon.
1: Une petite sucette.
0: Allez,
1: tu veux pas une
0: Eliane,
1: sucette? Tu veux pas une petite sucette?
0: Si Eliane nous écoute, qu'elle met le turbo, hein. Puisque, bon, on la voit pas arriver, là.
1: Et il va bientôt être 19h, donc
0: oui.
1: Ce serait peut-être bien de la passer peut-être après, on ne sait pas.
0: Après le temporaire.
1: Ouais. Après
0: ouais,
1: le temporaire,
0: pas,
1: d'accord.
0: Ouais, bon, bah,
1: on se retrouve de suite.
0: Si vous êtes sage. Hein.
1: On est toujours sage.
0: Vous l'êtes. Vous
1: comme
0: l'êtes.
1: Des images.
0: Merci d'être avec nous. Bon moment, de bonne humeur.
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0: La suite du programme, David Guetta, juste avant les tops.

0: Il est 11h. 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
2: Eh bien voilà, nous sommes partis pour la deuxième heure. Mon Dieu, ça passe vite. Mais quand il y a du soleil et qu'on est bien, c'est vrai que ça passe vite.
3: En
2: bon,
3: plus.
2: Alors, Sanson à la demande, deuxième heure, c'est parti. Et on va faire plaisir à qui ?
4: Eh bien, on va faire plaisir à quelqu'un que nous ne connaissons pas encore. C'est la première fois qu'elle nous écrit un petit mot.
2: Ah, c'est sympa,
4: oui.
2: C'est sympa. Mais c'est vrai qu'on a de nouveaux auditeurs aussi grâce à cette émission. C'est ça qui est sympa.
4: Et elle habite à Besançon-Rieu. C'est tout près de... C'est entre la Louvière et Senef.
2: Ah ouais, ah ouais.
4: Donc voilà, nous restons
2: bien
4: un petit peu dans la région d'Eliane aussi.
2: Bien, bonsoir à la Louvière qui nous écoute. Et puis le nord de la France, hein. Ils sont énormes à nous entendre.
4: Et elle s'appelle Jasmine. Elle a demandé Roxette Sleeping in My Car.
2: Merci Jasmine.

0: ça joue en guitare électrique, hein. Il y en a. C'était
1: Sleeping in my car, bien évidemment, que tout le monde connaît.
0: Alors,
1: et qu'on adore, en plus, Roxette.
0: Tu te souviens tantôt de la ville qui était soi-disant près de chez toi?
1: Oui, Tourny.
0: On va avoir des informations sur Tourny, attention.
1: Alors, attention, ça arrive, Tourny. Voilà, n'est-ce pas?
0: Je l'ai eu.
1: Eh bien, non, c'est un village de Belgique.
0: Ouais.
1: Jusque-là, ça va.
0: Oui.
1: À l'extrême pointe méridionale de la Gaume.
0: Ah.
1: Il fait administrativement partie de la commune de Rouvroy, dans la province du Luxembourg. Et en plus, Tourny fait partie de l'association regroupant les plus beaux villages de Wallonie.
0: Il me semblait bien que c'était pas près de Liège. Hein.
1: Ben oui, c'est tout près de chez moi.
0: C'est dans la province du Luxembourg.
1: Mais oui, évidemment.
0: Eh bien, on va saluer toutes ceux et celles qui nous écoutent du côté du Luxembourg.
1: Voilà.
0: Il y a des auditeurs par là aussi.
1: C'est vrai.
0: Nous sommes partout via www.mcsradio.be ou alors via nos plateformes respectives qui nous diffusent ou alors carrément notre application MCS Radio. Voilà. Et suivez-nous également sur les réseaux sociaux, Facebook, Instagram, TikTok et ainsi de suite.
1: Voilà. Exactement. Tu as tout dit.
0: Voilà. Maintenant.
1: Eh bien, maintenant, nous allons du côté de Delin chez Erwan qui a demandé Secret Service Flash in the Night.
0: Mais Delin, ça c'est du côté de Verviers, c'est ça? Ou un peu plus loin que Verviers quand même. Hein.
1: Il faut les voir.
0: Bon,
1: on va les voir.

0: de coiffé. Qu'est-ce que t'en fais? Eh bien voilà, Eliane est avec nous. Eh bien voilà, Flash in the Night. Eh bien voilà, c'était demandé par.
1: Ben voilà, c'était demandé comme ça, voilà.
0: Voilà, c'était là, demandé. C'était, tu sais
1: non,
0: plus.
1: C'était Erwan de Dolin.
0: Ah voilà, Dolin. Bon, maintenant, on va partir sur quelle région?
1: On va partir sur une région bien sympathique, je trouve.
0: Oui, où ça dit?
1: Eh bien, je ne sais plus. Voilà. Mais c'est un truc bien sympathique. Voilà. Non, c'est quelque chose qui.
0: On
1: est...
0: va lâcher notre petite mascotte, maintenant que la porte est fermée.
1: Voilà, voilà. Hop là, pour aller se promener comme il veut.
0: Voilà.
1: Nous allons près de la frontière française.
0: Il a peur.
1: Nous allons près de la frontière française.
0: Ah, oui, oui.
1: Nous allons du côté de Beaumont.
0: Beaumont, c'est
1: oui.
0: Bien.
1: Et on va chez Vicky qui a demandé What About Us de Pink.

0: Une chanson bien connue, n'est-ce pas?
1: Pink.
0: Pink, voilà. Tout ça sur MCS Radio. On va faire plaisir maintenant à notre ami Serge qui est là en studio. Et puis, on redit bonjour donc à Liane et son ami qui s'appelle
2: Ivana.
0: Ivana. Voilà, un gros bisou à Ivana qui aussi nous écoute de la Louvière parfois.
1: Et qui va donc certainement choisir une petite chanson.
0: Oh oui, à mon avis, oui.
1: Une petite chanson mais...
0: À mon avis, Eliane ne peut pas aujourd'hui.
1: Hein, oh, ah, elle est punie.
0: Non, elle fait déjà boxing, hein, attention, elle fait déjà boxing. Bon, on va faire plaisir à qui maintenant? À Serge, donc.
1: Oui, avec une chanson country de... en plus de John Schneider.
0: Comme par c'est hasard. Un...
1: Je n'ai rien demandé, moi.
0: La country, c'est entre 16h et 18h tous les samedis.
1: Rien demandé, hein, mais je, voilà. Mais elle a raison, d'ailleurs.
0: Bon,
1: John Schneider est un acteur américain. Tout le monde connaît les feuilletons qu'il a, enfin, les feuilletons qu'il a fait, c'est vrai. Et Gold All Boy, c'est une chanson qu'il a reprise. N'est-ce pas? Donc, c'est Serge de Juppy. Il a eu raison, d'ailleurs. Hein.
0: Mais c'est Serge de Paradis, aujourd'hui. Hein.
1: De Paradis, oui.
0: Oui, oui.
1: Au Paradis.
0: Il est à Paradis, à Hawaii.
1: Il est au Paradis.
0: Voilà, il est au Paradis. Allez. Aïe.
1: Ah oui, oui, c'est normal.
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0: Je sens que les barbecues vont chauffer aujourd'hui. On va faire des bonnes saucisses, du bon steak ou alors autre chose, des hamburgers, tout ça, des chipolatas aussi, pourquoi pas. Miam, miam, miam, miam, tout ça avec des bonnes sauces.
1: Quelle bonne idée.
0: Pour bien nous faire grossir, hein, voilà. En tous les cas, profitez-en, profitez du soleil, profitez de votre radio en même temps, en musique, puisque ces chansons à l'allemande à l'instant, c'était Black Country Music.
1: Yes, voilà. Quelle bonne idée.
0: Maintenant, on va faire Toto.
1: On va faire Toto, pas ta Toto à toi. Hein.
0: Ah, c'est pas ma Toto.
1: Non, non,
0: à
1: c'est
0: moi.
1: Pas ta Toto non. À toi.
0: Papa, je conduis mon auto.
1: Non,
0: auto,
1: non, c'est pas
0: papa,
1: le même.
0: Papa, je conduis mon auto. Papa, je conduis mon auto. Moi, j'aime les Toto.
1: Voilà. Yes, comme ça, il l'a fait.
0: Je suis content, voilà. Voilà. Je peux retourner à la maison.
1: Voilà, exactement. Megan, qui habite à Wiris, a demandé Toto, stop loving you. Can't stop loving you.

0: Et voilà, c'est Toto.
1: Mais oui, Toto.
0: Toto, souvenir.
1: Bien évidemment.
0: Bien.
1: Can't Stop Loving You.
0: Qui a été demandé par...
1: Mégane de Wiris.
0: Alors, ma petite Eliane, t'es là aujourd'hui, tu vas faire un petit coucou au micro comme un mot.
2: Coucou au micro.
1: Attends, on arrive. Attends, prends le mien si tu veux.
0: Voilà,
1: il fonctionne.
0: Non, non, mais
1: ah, ben
0: si,
1: voilà.
0: Il fonctionne, bien sûr.
3: Bonsoir à tous.
0: On a du matériel ici, à plusieurs micros quand même.
1: Oui, hein? Oui, ben voilà. Elle a le micro. Elle a le micro. Et qu'est-ce qu'elle a demandé?
3: The Vance.
1: Ah,
0: The Vance.
1: Un groupe que tu connais très certainement. Tu peux un peu expliquer d'où ça vient ou non?
3: Je viens de.
1: Ah, tu viens d'écouter. Et en plus, le truc, c'est Ever.
3: Ever.
1: Aïe, aïe, aïe, aïe, aïe. On va découvrir, tiens. On découvre.
0: Et ma petite Eliane, tu peux faire une fois, pour une fois, ta publicité pour le lundi.
1: Bah oui,
0: Lundi 20h.
3: Label Rock,
0: voilà.
1: On fait plein de
0: découvertes. Et une nouvelle petite séquence. À 12h, 15h, 18h, qu'est-ce qui se passe?
3: Trois chansons à la suite.
0: Ouais.
3: Chansons françaises.
0: Uniquement françaises.
3: Uniquement françaises.
0: Mais qu'on n'entend pas toujours.
3: À la limite, qu'on n'entend plus.
0: Voilà.
3: Voilà.
0: Donc, une belle programmation faite encore de Eliane.
3: Voilà.
0: Que vous pouvez retrouver du lundi au vendredi à 12h, 15h, 18h. Le samedi, 12h, 15h. Non, 12h, pardon, 12h. Et le dimanche, 12h, 15h, 18h. Voilà.
3: Tout ça.
0: Voilà. C'est bien, non?
3: Et le lundi, Label Rock.
0: Label Rock. Voilà. Eh bien, on va aller dans ton domaine tout de suite.
3: Merci.

0: Il nous reste encore une bonne demi-heure dans Chanson à la demande. En ce beau jour ensoleillé, profitez-en tous les cas, puisque votre radio est là pour vous servir, comme tous les week-ends. C'est votre récréation, Chanson à la demande. À l'instant, on faisait plaisir à Eliane, notre animatrice choc de la Belle Rock, tous les lundis entre 20h et 22h. Ensuite, on fait plaisir avec une chanson d'Alain Bachung tout à l'heure. Mais avant ça, on a Elton John.
1: Elton John, Sorry Seems to Be the Hardest Word, a été demandé par Maëva qui habite à Esneux.
0: Merci Maëva.

0: Voilà l'instant Elton John au programme dans Chanson à la demande. Et c'est tous les samedis et les dimanches. Le dimanche entre 10h et midi. En rediff et en live le samedi entre 18h et 20h. Nicky et moi-même, eh bien voilà, on se fait un grand plaisir chaque semaine d'être avec vous et de vous donner du divertissement et surtout de la bonne humeur en ce beau soleil en plus. Et ça va continuer. Nous voilà.
1: Oh que oui.
0: C'est bien. Alors, chanson suivante.
1: Eh bien, la chanson suivante sera une chanson française.
0: Ah non, c'est celle-ci.
1: Non, c'est celle-là.
0: C'est Alain Bachung.
1: Eh bien, voilà. Et donc, c'est à votre gauche.
0: Tu vois, t'allais voilà, faire tromper bien. Encore. Hein.
1: Et Maud, qui habite à Baleine, a demandé à Alain Bachung « Osez Joséphine ».

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0: Allez, on va continuer les chansons à la demande. Ici, c'était un une petite coupure comme ça. Et puis voilà, on reprend maintenant nos activités, vos activités. Et maintenant, on va faire plaisir à une personne qui est ici aussi.
1: Qui aime bien manger. Bon appétit.
0: Voilà.
1: C'est le moment de passer à table.
0: Elle a demandé une chanson également. Et elle a demandé quoi ?
1: Phil Collins, Another Day in Paradise.
0: Très

0: paradis, paradise, comme ici. Ben oui, voilà.
1: Oui.
0: Elle papote.
1: Oui, ben, oui ben non, oui, mais voilà.
0: Elle papote. C'était pour Ivana, qui était avec oui, nous en studio oui. avec Eliane.
1: Non, on disait voilà. qu'il a fait plein de bonnes choses. Plein.
0: Ah, ouais, oui.
1: Plein de bah, bonnes
0: oui.
1: musiques, franchement.
0: Phil Collins. C'est chapeau. génial. Alors, ensuite.
1: Ah, mais quelque chose qui, de ma foi, n'est pas mal, qui va te rappeler des souvenirs, tiens.
0: Ah oui.
1: Si je te dis James Bond.
0: Oh, ouais.
1: On ne sait pas lequel, mais on connaît la chanson. Gladys Knight, License to Kill, a été demandée par Nicolas, qui habite à Montigny-sur-Roc, c'est dans le Hainaut.
0: Super, Nicolas, merci beaucoup.

0: À l'instant, sur MCS Radio, c'était qui, Nikki?
1: Gladys Knight.
0: Voilà.
1: License to Kill, extrait d'un des James Bond.
0: Demandé par...
1: Et demandé par Nicolas, qui habite à Montigny-sur-Roc, dans le Hainaut.
0: Alors attention, l'avant-dernière déjà, qui nous arrive. C'est vrai que ça passe vite quand même le temps. Hein. Bon, l'avant-dernière est demandée par qui?
1: L'avant-dernière est demandée par... Eh ben, c'est une bonne question, tiens, voilà. La bonne... L'avant-dernière est demandée...
0: C'est le numéro 9 de...
1: Évidemment, de celui-là. Eh bien oui, c'est Jade qui habite à Louvain et qui a demandé Robbie Williams, Sin.

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1: Voilà la chanson, c'était Robbie Williams, l'avant-dernière chanson, à la demande, et on va retrouver d'ici quelques instants la toute dernière, et puis nous, on va se quitter sur la pointe des pieds, tout
2: exactement,
1: n'est-ce pas? Bah oui, mais on reste avec Eliane, bien sûr, hein. On reste avec Eliane, hein. Voilà. En tous les cas, on vous remercie tous et toutes encore d'avoir fait autant de demandes cette semaine, n'oubliez pas le 0479-0701.
2: 10.
1: Voilà, la ligne est ouverte 24h sur 24 par SMS. Vous faites votre demande, vous envoyez votre prénom et localité. Voilà, toi on te retrouve MCS Weekend la semaine prochaine et Country Passion comme d'habitude, comme tous les samedis après-midi.
2: Oui.
1: Et puis voilà, on sera de retour la semaine prochaine. Donc n'oubliez pas que nous sommes là également le dimanche entre 10h et midi. Alors, on termine avec qui avant se quitter.
2: On termine avec Suzanne qui habite à Liège et qui a demandé Calogero en apesanteur.
1: Calogero, carrément. T'es sûr que c'est ça?
2: Oui.
1: Ouais, c'est juste.
2: Oui.
1: T'as raison. Allez, bye bye tout le monde.
2: Bye bye.
1: Merci de nous avoir suivis, de nous avoir écoutés. D'ici quelques instants, les programmes continuent sur M6S Radio. Vous savez qu'on est là 24h sur 24 via le www.m6sradio.be. Bye bye.
2: Ciao.

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0: Il est 13h.
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1: Et voici l'horoscope de ce dimanche, nous sommes le 31 mai, en fait les mamans aujourd'hui. Les béliers, célibataires, n'attendez pas que la personne qui vous plaît fasse le premier pas. Les taureaux, vous aimeriez bien régler un problème le plus rapidement possible. Gémeaux, rien ne vous arrêtera. Cancer, vous vous sentirez libéré. Lion, vous vous montrerez un peu jaloux. Les vierges, certaines contraintes administratives et financières vous pèsent. Les balances, ne prenez pas le risque de vous attirer des jalousies en ne tenant pas compte de l'avis ou des conseils de vos collègues. Les scorpions, profitez d'une accalmie pour renouer un climat harmonieux et partager des moments sereins. Les sagittaires, les derniers malentendus devraient s'estomper rapidement. Capricorne, vous êtes certain d'avoir raison. Verseau, évitez de relancer d'anciens sujets sensibles. Enfin les poissons, vous pouvez enfin vous atteler à des choses plus intéressantes que la routine. Bonne journée et à demain.
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3: Bonjour, aujourd'hui 31 mai, 151e jour de l'année, nous fêtons les Lise-Marie et Marie-Lise, Pétronille, Perrette ou autres Pierrette. Et en France, c'est la fête des mères. C'est aussi la journée mondiale sans tabac. C'est le 31 mai 1923 que naissait Rainier III, prince de Monaco, décédé en avril 2005. Joyeux anniversaire à Clint Eastwood, né le 31 mai 1930 à Soisy-Corne, que les petits téléspectateurs des Visiteurs du Mercredi dans les années 70 n'ont pas oublié. Elle est née en 1946. Joyeux anniversaire à François Rollin, né en 1953, à Brooke Shields, né en 1965, à Sandrine Bonner, né en 1967, et à Colin Farrell, né le 31 mai 1976. C'est aussi le 31 mai 2010 que disparaissait Louise Bourgeois, sculpteur et plasticienne française naturalisée américaine, née en décembre 1911. En 2020, décès de Christo, artiste contemporain bulgare événementiel et éphémère, auteur entre autres des emballages du Pont Neuf et de l'Arc de Triomphe à Paris. Il était né en juin 1935. Enfin, le 31 mai 2021, décès de Romain Bouteille, auteur de théâtre, acteur et humoriste, précurseur du café-théâtre avec le Café de la Gare à Paris. Il était né en mars 1937. Le 31 mars 1859, Londres est désormais à l'heure de Big Ben. En 1868, la première course de vélo se dispute au parc de Saint-Cloud, à Paris. En 1975, l'Agence spatiale européenne est créée. En 2003, le Concorde effectue son dernier vol commercial sous les couleurs d'Air France. Enfin, le 31 mai 2025, le PSG s'impose 5-0 face à l'Inter de Milan et devient le second club français à gagner la Ligue des Champions. Le dicton du jour, s'il pleut à la Sainte Pétronille, pendant 40 jours, elle trempe ses guenilles. Demain, vous penserez à fêter les Justin.
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0: Les 14 heures.
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1: Il est 15h. 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

0: avec cette chanson.
1: On se retrouve demain pour une nouvelle série de 3 chansons françaises à la suite, toujours sur MCS Radio.
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1: Et voici l'horoscope de ce dimanche, nous sommes le 31 mai, en fait les mamans aujourd'hui, les béliers célibataires, n'attendez pas que la personne qui vous plaît fasse le premier pas. Les taureaux, vous aimeriez bien régler un problème le plus rapidement possible. Gémeaux, rien ne vous arrêtera. Cancer, vous vous sentirez libéré. Lion, vous vous montrerez un peu jaloux. Les vierges, certaines contraintes administratives et financières vous pèsent. Les balances, ne prenez pas le risque de vous attirer des jalousies en ne tenant pas compte de la vie ou des conseils de vos collègues. Les scorpions, profitez d'une accalmie pour renouer un climat harmonieux et partager des moments sereins. Les sagittaires, les derniers malentendus devraient s'estomper rapidement. Capricorne, vous êtes certain d'avoir raison. Verseau, évitez de relancer d'anciens sujets sensibles. Enfin les poissons, vous pouvez enfin vous atteler à des choses plus intéressantes que la routine. Bonne journée et à demain.
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0: 17h.
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0: Les 18 heures. 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
3: Salut tout le monde, je suis Sergio et je vous présente bien sûr 60 minutes in the mix. Une heure de mix, de remix et de méga mix sans blabla et en non-stop en plus, formidable. Alors aujourd'hui, un 60 minutes in the mix plein de pêche et de punch, notamment grâce à Big Ali et Fatman Scoop qu'on retrouve un petit peu tout le temps pendant l'heure, avec beaucoup de bons titres R&B, de bons titres dance, de bons titres house, quelques titres techno et il y a même aussi du dirty carrément, et puis on passera en revue pendant cette heure beaucoup de titres de la décennie 2000-2010 et on ira même aussi un petit peu du côté des 90s. Alors si j'avais un petit conseil à vous donner, montez le son et allons-y gaiement.
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1: Il est 19h.
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